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On est premier sur le rap, nouveauté Skyrock, Gradur et Morad, le rappeur espagnol. On vient d'écouter T'étais où sur Skyrock, et là c'est Gims. Gims, c'est Mauvais Joe. Vive la monnaie, ouais, c'est clair, vive la monnaie. 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Et Gims avec Mauvais Joe maintenant, et juste après, gros classique d'Eminem avec The Real Slim Shady sur Sky.

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1: Big Flo et Oli sur Skyrock avec Picasso. On veut les écouter à l'instant. Ils ont choisi Skyrock aussi pour leur tournée. C'est le Karma Tour là. Ça démarre à la rentrée. Karma Tour avec Skyrock. 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Ça continue toute la nuit avec Nono La Grinta là. 2h30 du mat. On se fait Love You. Juste après, c'est Soprano qui arrive avec DJ et le son de RN Boy. C'est mon bébé sur Sky, la première radio urbaine mondiale. Bel été tout le monde.

0: Le son de Tiakola sur Skyrock avec X. Il est 2h42. On est en direct là sur Sky avec tous les numéros 1. Salut au Hugo 54. Hugo, fidèle auditeur de Skyrock. Hugo, il y a Estan aussi qui est là. Ezio Auditore. On continue. Tous les numéros 1 sont là, ça bouge pas. Aya la rafleuse. Sexy Nana, ça arrive sur Skyrock. Ice Spice aussi. Avec Did It First. Le gros son d'Ice Spice qui arrive juste après ça sur Skyrock.
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0: c'est ça. Hein. C'est la fessée, c'est la variante.
1: Ah, c'est une petite variante.
2: Mais tu vois, il n'y a pas de problème parce qu'avec les fessées, enfin les claques, ça donnait des problèmes sur la tête, dans le crâne, les gens ils devenaient malades quoi.
3: Alors là, au moins sur les fessées, c'est que du plaisir.
2: Voilà.
1: Des gros bisous, Alicia. Merci à toi.
4: Merci, bisous.
1: Bisous à toi.
0: Bisous.
1: D'autres concours un peu bizarres dans le monde entier. Mm-hmm. Écoutez bien. Alors tiens, je vais essayer de vous faire découvrir les concours. On était aux États-Unis avec le concours de fessées il y a un instant à Las Vegas. Aux États-Unis toujours, un concours très très très américain. Ça peut être quoi?
3: Sur de la bouffe.
2: Barbecue.
1: Alors, sur de la bouffe, oui.
2: Mangeage de saucisses.
3: Non, y a,
0: elle est pas loin.
3: Il y a un truc où ils mangent des espèces de, je sais pas, c'est des morceaux de poulet, je crois.
1: Ouais, il y avait ça.
2: Hot dog.
1: Ouais, hot dog.
3: De toute façon, en même temps, ils font tout.
0: T'as tout en bouffe.
3: Oui, voilà.
1: Le concours du plus gros mangeur de hot dog. Donc ça, Rémi, c'est pour toi, ça.
3: Attends, on a le record du coup?
1: Ouais, j'ai l'impression de gagner.
3: Combien, en combien de temps?
1: En 10 minutes, d'après vous, combien il a bouffé de hot dog?
2: 40. En 10 minutes?
1: En 10 minutes.
2: 200.
0: Non, une centaine.
1: Mais 200. T'as vu ce que c'est un hot dog américain? Il est comme ça.
2: Alors, une trentaine?
0: 100.
1: Non, 52.
2: Ah, c'est énorme. Ah,
3: 52, c'est pas mal.
1: C'est pas mal. Hein. Tim, tu devrais t'y mettre aussi, tiens.
3: Bah, tu sais qu'en vrai, j'aimerais bien faire des trucs
0: mais
3: comme ça.
0: Mais il battrait le record.
1: Eh ouais,
3: tu serais
1: capable de gagner.
3: Ah, grave.
2: Je peux l'envoyer.
3: La France, ouais.
1: Donc, aux États-Unis, le concours du plus gros mangeur de hot dog. Aux États-Unis, toujours, un truc qui s'appelle le Laxatif Challenge.
3: Ah, bon, bah, du coup, on a compris.
1: D'après vous, ça consiste en quoi?
3: Ils peuvent tous manger un laxatif et tenir le plus longtemps possible sans se faire le sucre.
1: C'est vrai. Le dernier concurrent qui va aux toilettes l'emporte.
2: Ah, c'est chaud.
1: Alors, le problème de ce Laxatif Challenge, c'est qu'il y en a qui se retiennent. Et
3: qui explose,
1: ça explose, ouais.
2: Ah, il faut une occlusion intestinale.
1: Ils se font dessus. Ça va être marrant à voir, mais il faut prendre un masque.
2: Ah, ouais.
1: Un autre concours, tiens, au Mexique. Et en France, d'ailleurs, il y a un truc qui ressemble un peu à ça. Qu'est-ce qu'il y a au Mexique de spécial?
3: Il y a des
2: tacos.
3: Il y a des tacos, ouais.
1: Ouais, c'est un truc qui se mange mais qu'on mangerait pas.
2: Piment.
1: Non.
0: Des chips.
1: Des cactus.
0: Des cacahuètes.
2: Ah ouais.
1: Le plus gros mangeur de cactus en 5 minutes. Donc tu manges des cactus avec les épines. Donc les mecs le font pour de vrai. Et en France, on a un truc qui ressemble, c'est le concours du plus gros mangeur d'orties. Tu manges des orties, c'est horrible les orties.
0: Ah c'est vrai. J'étais tombé. Si t'as la soupe d'orties.
2: Ouais, pourtant c'est bon mais elle est cuite,
3: elle est cuite. Ouais, bah bien sûr.
1: En Allemagne, bon, en Allemagne c'est facile. L'Allemagne, c'est
3: choucroute.
2: Non. La saucisse.
3: La bière.
1: Ah, putain, mais t'es obsédé par la saucisse, Karine. C'est un problème.
3: La saucisse.
1: Non, en Allemagne.
2: La bière.
1: La bière, bah oui. Le concours du plus grand buveur de bière, le dernier concurrent resté debout l'emporte. En fait, c'est le dernier à être celui qui tient le plus d'alcool qui tombe. Aux Pays-Bas, facile.
3: Facile, bah oui.
0: La
1: beuh. Ouais, la
2: beuh.
1: Le concours du plus grand fumeur de joint. Le dernier qui tombe ou qui s'endort l'emporte.
3: Mais c'est mortel ce truc.
2: Mais c'est chaud.
1: Non, c'est pas mortel, mais c'est pas bon pour la santé, c'est sûr. Et qu'est-ce que j'ai d'autre?
0: J'ai un autre concours en France.
1: Vas-y.
0: Le concours de mangeur de cassoulet en 15 minutes.
1: Ah, et c'est celui qui sortit de péter, non?
0: T'as dit quoi?
1: Celui qui sortit de péter?
0: Non, c'est non, faut manger le plus de cassoulet en 15 minutes.
2: Dans le Nord, t'as les moules aussi.
0: Rémi, le record, c'est 2,5 kilos.
1: De cassoulet en 5 minutes.
0: En 15 minutes.
1: Ah ouais, quand même. Et alors, j'en ai un, bah tiens, pour toi, Guigui. Au Japon. Une caractéristique des Japonais. Non, pas de saucisse.
3: Le bukkake.
1: Mais c'est pas loin. Non.
3: Oh.
1: Le saké. Non.
3: Le saké, je voulais dire le saké, je me suis trompé.
1: Non. Le concours du plus petit zizi.
3: Génial.
1: C'est au Japon.
3: C'est trop mignon.
1: Tu devrais aller en vacances au Japon. Un carton, Guy.
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0: Le son des vacances dès le matin sur Skyrock Maladie, le son de Mauvais Joe, l'été du Morning de Difool, avec l'homme qui est capable de résoudre tous vos problèmes. Il y a un problème à la maison, à une époque, il y a Pascal le Grand Frère qui passait à la télé. Bah, nous, on a trouvé beaucoup plus fort et beaucoup plus puissant que Pascal le Grand Frère. Vous allez retrouver Super Difool. Dans moins de 10 minutes, il y a également Rémi qui se prépare pour l'actu, le sport et le top tendance. Et là, c'est parti pour votre puissance amoureuse sur une échelle de 0 à 5. C'est votre horoscope de l'amour. Nous sommes le vendredi 31 juillet avec 0 sur 5 de puissance amoureuse pour les béliers. Et pour les gémeaux, vous pourriez en vouloir à quelqu'un. Mais bon, voilà, prenez-le à la cool. Et sachez pardonner les taureaux et les vierges. Vous avez 1 sur 5. Alors même, si vous savez ce que vous voulez, prenez quand même un petit peu la vie des autres. Les scorpions et les poissons, c'est 2 sur 5. Ce sera une journée sans problème. Vous allez vous contenter de ce que vous aurez. Les capricornes et les sagittaires, 3 sur 5 avec un proche qui va vous montrer, qui va vous prouver aujourd'hui qu'il tient véritablement à vous. Les Verseaux et les Cancers, c'est 4 sur 5. Vous pourriez rencontrer une personne aujourd'hui qui sortira de l'ordinaire et qui va marquer votre journée. Et on termine avec les Lions et les Balances. Aujourd'hui, vous allez donner et vous allez recevoir du plaisir. Voilà, c'est une journée très très haute pour les Béliers, pour les Balances, pardon, pour les Balances et pour les Lions. Balances et Lions, c'est 5 sur 5 de puissance amoureuse.
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0: Aya Nakamura. Son single La Pétasse, disponible partout.
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0: août, ça sera 50€ par bonne réponse. C'est dans moins de 10 minutes. Michael Jackson aussi. Après le succès de son biopic le plus vu de toute l'histoire du cinéma. Billie Jean, Tia Cola aussi, Mélo décalé. Et pour ceux qui viennent d'arriver à l'instant même, hein, 8h04, bah vous arrivez au moment où il y a de l'argent à gagner. Ça tombe bien, le 100% cash qui peut tomber à tout moment de la journée. Et il va tomber dans moins de 3 quarts d'heure. On crédite les comptes en banque. D'ailleurs, on va féliciter Léa de Nancy qui repart avec 600 balles. Bravo à Margot Dallès qui, elle, repart avec 500€. On offre également 700€ à Maëlys qui habite dans le Jura du côté de Fraisan. Faites pareil, vous envoyez cash au 720. On va créditer votre compte en banque. Hein, c'est assez simple. C'est surtout voilà, très facile. Cash au 720. On vous appelle et c'est de l'argent qui arrive directement à la maison. Et puis en plus, on garde vos numéros. Vous ferez en plus partie du tirage au sort des 15 000 balles, des 15 000 euros qui aura lieu dans le morning de Difool. Est-ce que quand on envoie cash au 720, on est inscrit pour les deux jeux? La réponse est oui. Un premier tirage au sort dans moins de 3 quarts d'heure. Et bientôt également le tirage au sort des 15 000 balles dans le morning. Voilà, ça sera pour fêter le coup d'envoi de la nouvelle saison. Rémi, on y va tout de suite pour l'actu et pour le sport. Et on débute avec la météo.
1: Oui, avec 21 départements de l'Est du pays qui restent en alerte canicule ce matin. Des averses orageuses circulent de l'Aquitaine jusqu'à la région parisienne et à la Bourgogne. Des nuages encore présents sur les Pyrénées-Atlantiques, les Landes et les plaines du Languedoc. Plein soleil des Alpes à la Méditerranée. Les coups de tonnerre qui vont se déplacer au fil des heures de l'Auvergne au Grand Est avec un risque de grêle. Demain, une alternance de soleil et de grisaille sur un bon quart nord-ouest. Ce sera instable sur les Pyrénées, les Alpes, le relief Corse et l'Auvergne. Il va faire beau sur le reste du pays. Et puis dimanche, le soleil va largement dominer. Encore des orages des Pyrénées aux Alpes en passant par le massif central. Les températures, 18 à Lille, 20 à Paris, 22 à Marseille, 25 à Lyon. Cet après-midi, il fera jusqu'à 36 en Savoie du côté de Chambéry. Et puis la pollution, c'est mauvais les indices entre 3 et 6.
0: On prépare également votre top tendance. Rémi qui a scrollé pour vous, mais là Rémi, on y va pour l'actu.
1: Bison Futé promet l'enfer sur les routes, mais ce sera pour demain surtout. On en reparlera. La circulation reste quand même bien difficile aujourd'hui. Drapeau rouge hissé dans le sens des départs et même noir dans le sud-ouest. Week-end de chassés croisés entre Juilletiste et Aoussien. Des complications dès ce matin sur la 10, la 11 et la 71 en direction de la Bretagne, de la façade atlantique et vers le centre. Vous ne serez pas seul non plus entre Poitiers et Bordeaux, de Lyon à Orange, de Montpellier à Narbonne et entre Clermont-Ferrand et Béziers. Il est conseillé de prendre la route après 21h ce soir. Des perturbations également à la SNCF. Plusieurs lignes impactées d'aujourd'hui à dimanche entre la capitale et la Normandie. Conséquence d'un mouvement social qui impacte la gare de Paris-Saint-Lazare. Des suppressions à prévoir notamment sur les lignes Le Havre-Rouen-Paris, Cherbourg-Camp-Paris ou encore Trouville-Deauville-Paris. Les voyageurs sont invités à reporter leurs déplacements. Des échanges et des remboursements sans frais sont prévus. 21 départements de l'Est du pays, on vient de le dire, toujours en vigilance orange pour la canicule. Ça va du Doubs aux Alpes-Maritimes en passant par le Puy-de-Dôme. Des orages devraient contribuer à rafraîchir un petit peu l'atmosphère, mais peut-être pas pour longtemps parce que Météo France, sans être sûr de rien, anticipe déjà une nouvelle remontée des températures dès la semaine prochaine. La France a connu plus de vagues de chaleur ces 15 dernières années qu'au cours des 60 précédentes. Ça va mieux en Gironde. Laurent Nunez est plutôt optimiste. Hein, le pire est derrière nous, visiblement. Il y a encore quelques foyers actifs, mais en tout cas, le feu n'a pas progressé davantage. Ils sont fixés aussi à Brignoles et en Côte d'Or, maîtrisés dans les Landes. On a toujours deux points actifs, hein, au sud de la Cano et sur la presqu'île du Cap Ferré.
0: On passe au sport, Rémi.
1: Ouais, avec le PSG tout proche de boucler l'arrivée de Magnès Akliouche. Selon l'équipe, l'AS Monaco a accepté une dernière offre estimée à 50 millions d'euros pour l'international français de 24 ans. Les deux clubs se seraient entendus. Il ne resterait plus qu'à finaliser les derniers détails du contrat. Le joueur a inscrit 6 buts et signé autant de passes décisives en Ligue 1. La saison dernière, il sera la première grande recrue estivale de Paris. Et puis, on a appris à l'instant la mort de Franco Baresi, la légende du Milan AC qui est morte à l'âge de 66 ans. Évidemment, le football italien est en deuil.
0: Ouais, immense défenseur. Rémi, tout ce qui se dit, tout ce qui se raconte sur le net, on y va pour le top tendance.
1: Et les 55 pays de l'UEFA, dont la France, vont boycotter les prochaines Coupes du Monde si la FIFA vend une partie des droits du tournoi des investisseurs privés. C'est largement à la une de votre top tendance. Qu'est-ce qu'on en dit? Je sais pas ce qui se passera dans 4 ans avec les équipes européennes, mais ce qui est sûr, c'est que Shakira va encore nous casser la tête avec la chanson de la Coupe du Monde. On sait très bien que ça va pas se faire et que les fédérations font juste ça pour mettre la pression. L'autre con d'Infantino va tuer le foot. Faut qu'il se fasse virer de la présidence celui-là. Ou encore, elle va être belle la Coupe du Monde s'il n'y a aucune équipe européenne dedans.
0: Ouais, là, t'as été chercher quelques messages que j'ai laissés, Rémi, là. Ça colle à peu près.
1: La place numéro 2, le Parisien révèle que Jul a été contraint de quitter Marseille et de déménager après avoir appris que la DZ Mafia projetait de le racketter. Ce serait très drôle qu'il déménage à Paris et qu'il devienne supporter du PSG. Ils n'ont pas intérêt de toucher à un cheveu de Jul, sinon moi je descends à Marseille et ça va chauffer pour eux. Ou encore, déjà, qui va croire une info du Parisien? Et en plus, Jul a de très bons amis en Corse. Je suis pas certain que la DZ Mafia veut jouer avec eux. Et puis la place numéro 3, une vidéo de Michael Olise fait le buzz. On le voit sur un yacht entouré de meufs en train de twerker sur lui. Bah, il est pas si timide que ça, notre petit Michael, hein. Un gros boule et tout va bien. Je suis mort. Comment il repousse la meuf quand il voit la caméra en train de le filmer, MDR, ou encore, il a raison de profiter, il est en vacances, il fait ce qu'il veut.
0: Eh ben, merci Rémi, merci de nous remonter un petit peu tout ce qui se raconte sur le net. Et on va te retrouver tout à l'heure, hein. Tu seras de retour pour un nouveau point sur l'actu et sur le sport.
1: À tout à l'heure.
0: Vous avez un problème à la maison, il est là pour le résoudre. C'est Super Difool que vous allez retrouver juste après Michael Jackson avec Billie Jean.
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1: Bonjour, je suis Super Difool.
2: Bonjour, salut, Super
1: Difool. Bonjour les parents, comment ça va? Mon équipe d'assistants est là ce matin.
2: On est là.
1: Nous avons des missions à accomplir ce matin sur Skyrock. Oui. Des missions à accomplir. Les enfants font des bêtises. Et il va falloir trouver des solutions à vos problèmes. Vous nous envoyez vos messages au 06 86 101 101. Attention, Super Difool est là. Bonjour, je suis Super
3: Difool.
1: Alors, quels sont les problèmes du jour? Richard nous a envoyé un message. Bonjour Richard, Super Difool t'écoute.
4: Salut l'équipe, c'est Richard de Bordeaux.
1: Bonjour.
4: Et moi, la dernière connerie que m'a fait ma fille, c'est qu'elle s'est mise à tondre le chat. Et sa réponse, c'est parce qu'elle avait trop chaud. Et du coup, Super Difool, ma question est quoi faire pour qu'elle évite de s'attaquer au chien maintenant? Allez, bon courage l'équipe.
1: Alors, trouver une solution à ce problème, c'est pas facile.
5: Non, parce que là, c'est
2: et si Super Difool, c'est très facile.
1: Attention, mon assistant Karim a une idée.
2: Ça, c'est un. C'est... Elle fait ça parce que dans le futur.
1: Oui.
2: Elle va faire ça au chien dans la vraie vie.
5: Ah, tu crois qu'elle va être toiletteuse?
2: Eh ouais.
6: Ah, peut-être, ouais.
2: Donc, faut la laisser se faire la main.
1: Oui, alors c'est pas super sympa pour le chat, par contre.
2: Ouais, mais c'est l'avenir de ta fille aussi.
1: Ni pour le chien qui doit être terrorisé à la maison et de se dire, mais qu'est-ce qui va m'arriver bientôt?
5: Non, mais faut lui expliquer que la moumoute d'un chat ou d'un chien, c'est pour leur tenir chaud et garder le froid.
1: Voilà.
5: Donc, il faut leur laisser leurs cheveux.
1: Ah, il faut lui dire que c'est des habits. Dis-lui que c'est des habits des animaux et que elle sortira pas toute nue dehors. Papa non plus, il sort pas tout nu dehors.
5: Ah, c'est bien ça.
1: Donc, tu lui dis qu'il faut garder les habits des animaux. Et puis de toute façon, le problème va se résoudre tout seul parce que c'est l'hiver, on va cailler tout l'hiver. Richard, t'es tranquille pendant 6 mois.
6: Non, sinon, tu lui fais la même chose, tu lui rases la tête.
2: Et tu dis, regarde, t'as vu ce que ça.
1: Pas mal, Guigui. Merci, assistant Guigui.
6: Avec grand plaisir.
1: Super Difool et son équipe sont là pour vous ce matin. Attention, un autre problème à gérer. Voici le problème d'Anto. Alors, celui-ci, il est pas facile d'après ce qu'on m'a dit.
7: Ouais, salut l'équipe, c'est Anto du 31.
1: Salut,
7: ouais, Super Difool, petit souci avec ma fille. Première entrée, 3 ans. Super bien passé. Le problème, c'est que 2-3 fois par semaine, quand je descends à 3 heures, parce que je commence à 4 heures, elle est déjà à la porte d'entrée avec son cartable. Elle me dit, je veux aller à l'école. Elle me fait des crises à se rouler par terre. Mais il est 3 heures du matin. Et elle dort, profites-en. Profites-en de dormir, ma pauvre. Qu'est-ce que je peux faire, Difool? Aide-moi. Bisous,
1: ah, là, Super Difool est là. Il va féliciter ta fille. Malheureusement, Anto, tu ne peux rien faire. T'as une fille qui veut aller à l'école.
6: Bah ouais, c'est un bonheur.
5: Profites-en, ça va pas durer peut-être.
6: Oui, c'est possible.
5: Donc laisse-la dans l'entrée à 3 heures, elle est contente. Ouais, mais c'est vrai.
1: Donc en gros, le problème, il va se résoudre tout seul.
5: Je pense, avec le temps.
1: J'ai rien à faire ce matin, moi.
6: S'autoriser les somnifères sur les enfants?
5: Je crois pas.
6: On peut faire une exception, là.
1: Bon, non, on fait pas d'exception.
6: Bon, allez.
1: Mais Anto, non, mais moi, je serais super fier. Ta
5: moi
1: fille
5: aussi.
1: Qui va à l'école.
6: Ouais. Ouais, mais elle dort pas, gros.
5: Bah elle dormira plus tard, elle a le temps de dormir.
1: Exactement, mais non, mais tu lui fais apprendre un truc chiant à 3h du matin, tu vas voir, le lendemain elle se réveillera plus. Tiens. Voici le dernier problème de Super Difool ce matin. Bonjour Mayek.
8: Salut l'équipe, salut Super Difool. C'est Mikey du 972.
1: Mikey,
8: fils de 7 ans, il n'arrête pas d'écrire sur le mur. À chaque fois je lui donne une éponge pour effacer ses bêtises. Faut trouver une solution parce que l'éponge pour effacer ses traces sur le mur. J'en peux plus.
1: Ah, mais j'aurais proposé, moi, cette espèce d'éponge magique. Là. C'est
5: ouais,
1: magique,
5: ça marche
6: ça, bien. Ça, ouais.
1: Alors, bah, je vais dire, comme d'habitude, tu as un artiste à la maison, faut pas brider l'artiste.
6: Qu'est-ce bah oui, il faut laisser faire.
1: Vous avez d'autres idées dans l'équipe?
2: Ouais, lui couper les bras.
1: Non, alors ça, on n'a pas le droit, Karim. Non, on peut pas couper les bras. Non, tu as un artiste à la maison. Regarde, par exemple, Rémi qui est en train de se goinfrer de Chocopops, là.
2: Ouais. Faut lui couper les doigts, Rémi, ouais.
1: Tes enfants, ils écrivent sur les murs?
9: Ils l'ont fait, oui.
1: Et alors, ça fait quoi, toi?
9: Bah, je l'ai frappé.
1: Non! Mais non, Rémi, on n'a pas le droit, Rémi.
9: Ah.
1: Voilà.
6: Ah, okay. Mais il savait pas aussi.
1: Et les deux parents de l'équipe m'inquiètent un peu, entre Rémi et Karim qui coupent des bras. Non, il faut respecter les passions des enfants. Ça sera un artiste. T'as peut-être un petit Picasso ou une petite Picassiette à la maison, là. Bon, bah, on vous embrasse en tout cas. Super Difool nous fait des gros bisous ce matin sur Skyrock.
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1: Bon, allez, on fait péter la banque de ce matin.
2: Ouais.
1: Vous allez pouvoir gagner plein de billets de 50 euros. On va faire comme si on repassait le code de la route.
2: Exactement.
1: Et j'ai Sophia en ligne avec nous. Vous entendez les billets.
3: Wow.
1: C'est beau, c'est beau ce petit bruit. Salut Sophia.
4: Salut Sophia.
1: Ah, mais t'es pas toute seule, il y a qui derrière?
4: Non, c'est ma mère.
1: Ah, très bien, vous allez jouer entre filles. Vous jouez à deux, est-ce qu'on a le droit? Est-ce que c'est dans les règles du jeu?
3: Allez,
1: on fait péter la banque, vous avez le droit de jouer à 2, 3, 4, 5, 6, 10, comme vous voulez. Donc Sophia, on va repasser le code. Est-ce que t'as eu ton permis, Sophia, à 19 ans?
4: Oui, j'ai eu même le permis bus.
1: Wow.
2: Pas mal.
1: Alors tu vas être opposé à Thomas de Besançon, qui est avec nous et qui est électricien. Salut Thomas.
5: Salut Diffoul, salut l'équipe.
3: Ouais, Thomas.
1: Tu entends ce petit bruit? C'est tous les billets. De 50 euros vous allez pouvoir gagner ce matin. Alors attention, il faut être vif. Et on va repasser le code de la route ensemble. Chaque bonne réponse vaut 50 euros.
2: Ouais.
1: Combien vous allez gagner? Qui seront les meilleurs? Comment elle s'appelle ta maman, Sophia?
4: Delphine.
1: Tu fais un gros bisou à Delphine. Ça fait combien de temps qu'elle a son permis, Delphine?
4: Ça fait 6 ans. Et elle aussi, elle a le permis bus depuis 3 ans, je crois. 2 ans.
1: Deux mamans et une fille qui ont le permis bus.
2: Ouais, c'est voilà. Beau. C'est beau.
1: Pourquoi? T'as beaucoup de frères et de sœurs? Vous êtes combien dans la famille? 15?
4: Non, je suis unique.
1: D'accord, ok. Alors, on y va. Première question, est-ce que vous êtes prêts?
4: Oui.
1: Et prête? Attention Thomas, attention Sophia, voici une question du code de la route tout de suite. Elle est facile celle-ci. Sur une voiture manuelle, avec quel pied dois-je appuyer sur la pédale d'embrayage?
5: Gauche.
1: Bonne
3: réponse. Bien.
2: Thomas.
1: Thomas, champion. C'est combien de temps que t'as ton permis, Thomas?
5: Moi, ça fait un an.
1: Bravo.
2: Champion,
1: ce billet de 50 euros, il est pour toi.
6: C'est pour ça, c'est plus frais dans la tête.
1: Il est pour toi, le billet de 50 euros. Attention, autre question facile. Quelle est la forme du panneau stop?
5: Triangulaire.
1: Non.
4: Octogone.
1: Oui. Bravo, Delphine. Bravo, la maman. Ah, on sent la femme d'expérience, Delphine.
6: Ah, ouais.
1: 50 euros pour toi.
2: Bien joué.
1: Delphine.
2: Bien joué, ouais.
1: Sophia Delphine, vous êtes à 50. Thomas, vous êtes à 50. Attention. Question piège. Attendez bien la fin de la question. Quelle est la vitesse maximale autorisée sur autoroute en France par temps pluvieux?
5: 110.
1: Oh. Ouais, bien.
3: T'es bon, Thomas.
1: Thomas, t'es à 100 euros. Tu gagnes le deuxième billet. Les billets sont là. Ils sont pour vous. Ah ouais, il y a des questions à la con. Bon, c'est évident quand on a la réponse. Moi, je l'ai, donc c'est évident. Mais par contre, quand on pose la question, c'est pas facile. Quel est le nom du système de sécurité qui empêche les roues de se bloquer lors d'un freinage d'urgence?
5: L'ABS.
1: Bien joué. Mais toi, t'as appris le code de la route par cœur, Thomas. C'est pas possible.
2: T'as eu 40 sur 40, toi.
1: Wow.
5: En fait, j'ai mis un an à l'apprendre parce que je pensais que c'était à l'auto-école de me dire d'y aller jusqu'à ce qu'ils m'ont dit au bout de 11 mois, c'est à toi de t'inscrire.
1: Écoute, ça te sert ce matin,
2: au moins tu gagnes des sous là.
1: T'en es à 150 euros là, donc c'est pas mal. Attention les filles, dernière question. Sophia, Delphine, je compte sur vous.
4: Oui.
1: Voici la question. Quelle est la couleur des bornes d'arrêt, des bornes d'appel d'urgence?
4: Blanche.
1: Non, orange, Thomas.
2: Thomas.
1: Mais t'es un champion, tu t'es fait 200 balles Thomas ce matin.
5: Oh bah putain.
1: Eh ouais, 200
6: ouais,
1: balles.
6: Comme ça.
1: Et t'as repassé le code de la route sur Skyrock, t'as fait péter la banque, bravo. Et Delphine et Sophia, c'est pas mal, vous avez 50 euros pour vous. Vous allez pouvoir faire un petit plaisir. Allez filles.
6: Bah ouais.
4: Oui.
6: C'est bien.
1: D'accord, merci Delphine. Delphine est contente. Bah écoute, ça me fait plaisir. On vous embrasse et puis on vous envoie votre pack morning en plus.
5: Est-ce que je peux passer une dédicace?
1: Vas-y, Thomas. Bisous, Sophia.
5: Passe une dédicace à mon chef Philippe.
1: Ah, bah, faut toujours penser à son chef.
2: Oh, c'est bien.
6: Ouais.
2: C'est grave.
1: Des bisous, Thomas.
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2: Avec des pilotes de Formule 1 qui se sont retrouvés malgré eux à la une de l'actualité, c'est dans la compile du Morning de Default. C'est dans moins de 10 minutes, vous allez retrouver Teddy Swims également avec Mr. Know It All, le tout nouveau Teddy Swims maintenant dans l'été du Morning de Default.
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1: Vendredi matin, ça se réveille avec le sourire. 8h34, ça profite de l'été, des vacances. Il y en a qui vont partir, il y en a qui vont rentrer. Ce week-end, on prépare tout ça donc avec l'été du morning de Default et une compile de pilotes de Formule 1 qui se sont retrouvés malgré eux à

0: l'argent à vous distribuer. On vire de l'argent directement sur vos comptes en banque. On a par exemple Maëlys qui habite à Fraisan dans le Jura qui repart avec 700 balles. Bravo à Margot Dallès qui repart avec 500 euros. Léa, la Nancéenne, elle repart avec 600 euros. Ça tombe aussi pour Charlotte de Tarbes, 400 balles. Ophélie dans le 33, c'est 500 balles. On va vous rappeler dans quelques minutes pour vous offrir de l'argent. Donc faites pareil. 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Vraiment, voilà, on a un coup de fil et on crédite un compte en banque. Dans quelques minutes, un coup de fil à passer. Vous retrouvez Rémi pour l'actu et pour le sport. Rémi, on y va, on débute avec le temps.
1: Et la canicule toujours en cours dans 21 départements de l'est du pays. Des averses orageuses qui circulent ce matin de l'Aquitaine jusqu'à la région parisienne dans le sud de l'Île-de-France et à la Bourgogne. Pas mal de nuages encore présents sur les Pyrénées-Atlantiques, les Landes et les plaines du Languedoc. Plein soleil des Alpes à la Méditerranée. Les coups de tonnerre vont se déplacer au fil des heures de l'Auvergne au Grand Est avec un risque de grêle. Demain, une alternance de soleil et de grisaille sur un bon quart nord-ouest. Ce sera instable sur les Pyrénées, les Alpes, le relief corse et l'Auvergne. Il fera beau sur le reste du pays. Et puis dimanche, le soleil va largement dominer. Encore des orages des Pyrénées aux Alpes en passant par le massif central. Les températures ce matin, 19 à Lille, 21 à Paris, 23 à Marseille, 25 à Lyon. Cet après-midi, 23 dans le Nord, 25 sur les Charentes et sur le Pays Basque, 27 dans le Morbihan, 28 dans le Nord et en Gironde, 30 en Picardie et en région parisienne, 31 sur la Haute-Garonne, 32 sur le massif central, 33 près de la Méditerranée dans la Loire, 34 en Alsace et en Vallée du Rhône, 35 en Isère et en Corse, 36 en Savoie. La pollution, c'est mauvais. Les indices entre 3 et 6.
0: Il y aura votre horoscope de l'amour, bien évidemment, d'ici à 9h, mais là, Rémi, c'est parti pour l'actu.
1: Laurent Nunez qui affirme ce matin que l'optimisme reste de mise, mais qu'il y a encore des points chauds en Gironde. Hein. Les pompiers, évidemment, sont restés mobilisés encore une fois toute la nuit. Nouveau bilan de ces incendies, 308 personnes interpellées pour des départs de feu, dont 120 mineurs. Les feux qui sont fixés à Brignoles et en Côte d'Or, maîtrisés dans les Landes. 84 000 personnes autorisées à rentrer dans leur domicile, dans 9 communes, et l'autoroute A63 qui est désormais praticable dans les deux sens. BFM qui dément être à l'origine d'une vidéo devenue virale sur les réseaux. On y voit un homme avec un micro aux couleurs de la chaîne qui tient des propos racistes. L'individu semble être sur les lieux d'un sinistre et affirme que pendant ces incendies, il n'y a ni noir ni arabe. BFM évoque un enregistrement sans autorisation. Après un direct, la chaîne dénonce une opération de désinformation et condamne fermement ses propos. La mort à Nice d'une femme de 25 ans. Elle s'est rendue dans un salon de beauté pour une injection de Botox. Son corps a fait une réaction allergique suite à l'administration d'un anesthésiant. La gérante de l'établissement ne disposait d'aucune autorisation pour ce type de soins. Elle et la femme qui a réalisé l'injection ont été placées en détention. Une information judiciaire pour homicide involontaire et exercice illégal de la profession de médecin a été ouverte. La mort de 4 migrants dans 2 tentatives de traversée de la Manche. 3 corps retrouvés près de Dunkerque, un autre dans le Pas-de-Calais. 752 migrants ont traversé la Manche vers le Royaume-Uni dans la seule journée de mercredi. C'est un record pour cette année.
0: On enchaîne avec le sport, Rémi.
1: Ah, la pression autour de la FIFA. L'UEFA s'est réunie hier et parle d'une seule et même voix. Le football européen vent debout contre la proposition de Gianni Infantino. Si elle est maintenue, aucune sélection européenne ne participera aux prochaines compétitions. Ce sera le cas en fin d'année pour le mondial des U17 et l'été prochain pour celui des féminines, les Françaises déjà qualifiées d'ailleurs. Le président de l'instance, vous le savez, veut vendre 20% des compétitions à des investisseurs privés. La presse étrangère affirme que des proches de Donald Trump sont déjà sur le coup. Un mot d'escrime, la France est depuis hier championne du monde. Les Bleus ont battu la Corée du Sud en finale des mondiaux à Hong Kong. C'est le premier titre mondial dans cette discipline pour la France depuis 20 ans. Les tricolores rentrent avec 4 médailles et donc une en or.
0: Merci beaucoup Rémi, on va rester dans le sport. Tu vas parler d'un sujet que tu connais bien, la Formule 1. Voilà, t'as oui. Chopé Difool, une compile de pilotes de Formule 1 qui ont fait malgré eux la une de l'actualité. C'est juste après Polak, PLK avec Pocahontas.
1: A tout de suite.
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0: on est tellement pressé de le retrouver en tournée Skyrock dans toute la France à partir de la rentrée. Un tournée qui va débuter par deux stades de France qui sont déjà complets les 4 et 5 septembre. C'était Polak sur Skyrock, PLK avec Pocahontas. Vous allez retrouver pour la suite de l'été du Morning de Difool. Difool qui a piraté la voix du S, la voix de SCH pour un réveil de star à pas louper. Mais juste avant, compile, on prépare ce week-end de chasse et croisée. On va parler automobile maintenant, une compile de pilotes de Formule 1 qui se sont retrouvés malgré eux à la une de l'actualité. Tem Pimpala également avec Dracula.
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2: La compile de l'actu avec le top 3 du jour. Alors les pilotes de F1 sont à l'honneur sur Skyrock.
3: Et je vais commencer par Lewis Hamilton, mais d'abord une question à l'équipe. Est-ce que vous savez combien de kilos perd un pilote pendant un circuit de F1?
4: Ouais, c'est énorme, je crois.
2: 5, 7.
4: 3 kilos. 4 ou 5, je crois.
3: Eh ben, 3-4 kilos, exactement.
2: Voilà, j'avais la bonne réponse.
3: Et ouais, parce que entre l'effort qui dure 1h30, 2h, léger subi à chaque virage d'accélération, la chaleur qui peut atteindre les 50 degrés dans le cockpit, les pilotes transpirent énormément dans une combinaison, ils perdent 3 litres de flotte et donc des kilos. Et bien, malgré tout ça, Lewis Hamilton a révélé qu'il évitait au maximum de boire de l'eau pendant les courses parce qu'il s'est pissé dessus sur le circuit de Singapour. Le septuple champion du monde a pissé donc dans sa combinaison parce qu'il ressentait énormément de pression sur sa vessie. Alors, il était tout gêné, honteux. Alors, pour le rassurer, les mécanos de Mercedes lui avaient dit « T'inquiète pas, Michael Schumacher, il faisait ça tout le temps, c'est pas grave. »
2: D'accord, mais ils ont... Et voilà.
3: Allez dire.
2: Non, mais ils ont pas une petite, ils ont pas prévu une couche.
3: Ah, comme au Tour de France, là, une espèce de tuyau flip.
2: Alors, un tuyau, c'est vrai, c'est une bonne idée, mais moi j'avais pensé à une couche.
3: Mais c'est tabou les courses en F1. Les couches, pardon. Il y en a qui en mettent, mais ils ne le disent pas.
2: Bon, là, on était dans le pipi. On va parler de George Russell sur Mercedes. En lui, il faisait le Grand Prix de Miami en 2025. C'est à la place numéro 2 de notre compile. Il est deuxième et lui, il était pris d'horribles crampes abdominales. Pendant les 15 derniers tours. Donc ça durait quand même assez longtemps. Pendant les 15 derniers tours du Grand Prix. Et malheureusement est arrivé ce qui devait arriver. C'est qu'en fait il chie dessus.
5: Oh.
2: Il a été pris d'une diarrhée mais dangereuse.
3: Aïe aïe aïe.
2: Et donc il a rempli sa combinaison de caca.
5: C'est dégueulasse.
2: Bah il peut rien le pauvre. Mais ce qui est hallucinant c'est que le mec il était très fort. Parce qu'il est quand même arrivé 3ème devant Verstappen. 3ème au Grand Prix. En faisant caca.
5: Mais tant mieux pour lui.
2: Mais exactement, c'est sorti par les jambes, c'est enfin tu.
5: Ah, je sais pas, non, je pense pas quand même, ça tient dans la couche.
2: Vous laissez des traces, monsieur George Russell, quand vous marchez.
3: Il a évité les journalistes parce qu'on l'a pas vu en conf de presse.
2: Ah, il y est pas allé, ouais.
3: Non, il a expliqué que ça devait être certainement son petit déjeuner qui était pas terrible.
2: Alors, on a eu du pipi, on a eu du caca. Qu'est-ce qu'on fait à la place numéro 1 de notre compile de pilotes de F1?
3: Eh ben, ça va sentir encore bon. Et cette fois-ci, c'est le pilote français Esteban Ocon qui est chez As, mais là, il était chez Alpine à l'époque. Il a raconté que la course la plus difficile de sa carrière, c'était le Grand Prix du Qatar en 2023. Il faisait tellement chaud qu'il a vomi plusieurs fois pendant un tour dans son casque. En fait, il n'y avait pas d'air, hein. Plus de 80% d'humidité. C'était hyper dur, il a senti des nausées. Et comme il ne peut pas ouvrir la visière du casque très longtemps, parce que sinon c'est hyper dangereux, tu peux te prendre des cailloux, des pilotes en face et tout, bah, il s'est vomi dessus plusieurs fois. Et malgré tout ça, il a quand même fini la course à la 7ème place.
2: Donc, ils sont forts. Hein. George Russell, il chie dessus, il finit 3ème. Là, Esteban Ocon, il finit 7ème. Donc, on a eu le combo total. Donc, du pipi à la place numéro 3, du caca à la place numéro 2 et du vomi à la place numéro 1.
5: C'est parfait.
2: Elle était très belle, cette copine.
1: Ouais,
2: la copine de la

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Argent propre, hein, puisque dans un instant on va écouter la rafleuse avec argent sale. 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Vous pouvez le dépenser où vous voulez. 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Je vous l'ai dit, on écoute la rafleuse avec argent sale. Bad Bunny, Nueva Yol. Et tout de suite, c'est Gambi avec René Kaovi là sur Sky.

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0: Un des slogans pour Skyrock cet été, vive la monnaie. C'était Gims avec Mauvais Joe et de la monnaie. 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Pocahontas, PLK, c'est tout de suite. Culture, Melly Mello et RN Boy, c'est elle voulait tout de suite sur Skyrock, Urban Music Non-Stop.
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Le dernier mauvais Joe à l'instant sur Skyrock, c'était Maladie. Il est 11h30, dans 30 minutes, vous pourrez passer tous vos messages là dans toute la France avec les animateurs de Skyrock. C'est les dédicaces. Vous pourrez dédicacer vos potes, vos tafs, les activités que vous allez faire aujourd'hui, les futures vacances que vous allez faire ou les vacances qui viennent de se finir aussi. Si vous voulez nous parler de vos souvenirs, de ce que vous avez fait cet été, n'hésitez pas, laissez-nous un message. Ça se passe par SMS au 41759 sur l'application et sur le www.skyrock.fm. Les dédicaces à partir de midi et tout de suite, Shakira. Le son de la Coupe du Monde avec Burna Boy, c'est Die Die et Jaja et Dina à tes côtés, ça sera juste après.

0: on se met aussi Michael Jackson avec Billie Jean sur Sky. Michael, Gims et les dédicaces, c'est la suite du programme tout de suite sur Skyrock. Et du matin au soir, on a que du lourd.
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On vient d'écouter Nino et Niska, c'était Maman ne le sait pas sur Skyrock, on est premier sur le rap. Et en parlant de Niska, il sera en concert avec Skyrock à partir de 2027 pour des stades de France. 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Bonjour à tous, bienvenue sur Sky, il est midi 59. Passez un bon début d'après-midi, Urban Music Non-Stop, ça continue. C'est reparti pour une nouvelle heure de son avec Mauvais Joe, Maladie, Big Flo, Lee, Picasso, PLK, Pocahontas et vos dédicaces à faire tourner à l'antenne jusqu'à 16h via l'application Skyrock.

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vient d'écouter Big Flo List et Picasso à l'instant sur Skyrock. On est premier sur le rap. En parlant de Big Flo List, il sera en concert le 8 novembre prochain avec Sky. Et Urban Music Non-Stop, ça continue. Lui aussi sera en concert avec Skyrock le 4 décembre à Marseille au Dôme. Pareil pour Big Flo List, ce sera Marseille au Dôme. Skyrock.fm pour choper vos places, pour voir soit Big Flo List, PLK ou les deux. On écoute Pocahontas sur Skyrock. Oui.

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0: Titoff à l'instant, il est sur Skyrock, on est premier sur le rap. Et pour la suite des dédicaces, on a une dédicace en direct à Saint-Rémy-de-Provence de Liam qui dit dédicace à mon tonton et mon papa qui sont à l'entraînement de basket en ce moment. Big up à eux, big up à ta famille Liam et à toi également et à tous ceux sur Saint-Rémy-de-Provence. La suite de vos messages à balancer sur l'application Skyrock, c'est jusqu'à 16h aujourd'hui les Skyrock dédicaces. Et Urban Music Non-Stop, ça continue. Gims, Soleil, Taï qui anime avec Réanimé, Bilou qui full, Shakira Burna Boy avec Die Die pour la suite du son sur Skyrock.
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On vient d'écouter Trunk des Bermudes et Aya Nakamura avec Balek sur Skyrock. On est premier sur le rap et pour la suite du son, il y a le portoricain Bad Bunny. On écoute Monaco. Bad Bunny qui était venu le 1er juillet au Vélodrome à Marseille. Une date incroyable. Monaco sur Skyrock. Passez un bon vendredi, bientôt le week-end.

0: On vient d'écouter Nahir et Vakra, Piranha sur Skyrock. On est premier sur le rap. 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Et Rap R&B non-stop, ça continue sur Sky. Courage avec la chaleur aujourd'hui. Il y a Tchakola, Mélo décalé sur Skyrock, Urban Music non-stop toute la journée. Et Nike avec One Track Mind.
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0: Aya Nakamura, son single La Pétasse, disponible partout.
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Nika One Track Mind sur Skyrock et bonjour à tous, bienvenue sur Sky, il est 14h pile. Passez un excellent vendredi, bientôt le week-end et passez de bonnes vacances, profitez bien. C'est la suite de vos dédicaces à balancer sur l'application Skyrock jusqu'à 16h aujourd'hui. Et Urban Music Non-Stop, ça continue, c'est parti pour une nouvelle heure de son sur Sky. Voici Mauvais Joe avec Pilé, Michael Jackson, Billie Jean, Sexy Nana avec Aya Nakamura et La Rafleuse et Bad Bunny avec Noé Bayol.

0: Erin Boy, elle voulait sur Skyrock, on est premier sur le rap. Et pour la suite des Skyrock dédicaces, on a une dédicace en direct de Laura. Laura qui dit une immense dédicace à ma meilleure amie qui se marie la semaine prochaine à Marseille, ça va être incroyable. Bah oui, surtout en période d'été. Bravo à elle, félicitations, merci pour la dédicace. La suite à balancer sur l'application Sky. Pendant qu'on écoute Nono La Grinta, Love You, Urban Music Non-Stop toute la journée sur Skyrock, c'est tous les numéros 1. Il y a également Tame Impala, Jean Dracula, Gims avec Mauvais Joe sur le feat avec Vive la Monnaie.
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1: Lil Wayne, Mirror à l'instant sur Skyrock, on est premier sur le rap. Et pour la suite du son, c'est Jujul avec Parfum Quartier, le JC, le S.

0: Le rappeur belge, c'était Cœur de Pirate à l'instant sur Sky. 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Urban Music Non-Stop, ça continue juste avant 15h. Voici Gambi, René Covilla, Big Flo Lee aussi, Picasso, Skyrock premier sur le rap.
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Ayana Kamoura, c'était Jaja sur Skyrock. J'espère que tout roule de votre côté. Il est 15h02. Passez une bonne après-midi à l'écoute de Skyrock. Urban Music non-stop, ça continue. On écoute Leto, Pineapple, Taiki, Anime, Réanimé, Gim, Soleil, Naika, One Track Mind, c'est tout le numéro 1. Plus vos dédicaces à faire tourner encore pendant une heure jusqu'à 16h à l'antenne via l'application Skyrock.

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0: L2B à l'instant sur Skyrock, on est premier sur leur app. Et rendez-vous dans le 100% cash de l'été sur Sky. 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Urban Music Non-Stop, ça continue avec l'artiste le plus streamé ici, Mauvais Joe, Maladie, suivi de Michael Jackson, Billie Jean, PLK Pocahontas et Sopran Baba Soprano avec DJ sur Skyrock.
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Michael Jackson, Billie Jean sur Skyrock, on est premier sur le rap. Et pour la suite du son, c'est DJ Soprano. Le Marseillais Soprano Baba, après il y a Pelk avec Pocahontas et Tiakola Melo décalé sur Skyrock, c'est tous les numéros 1. Retour à Marseille avec Soprano.

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Et pour la suite du son, le son de l'été, Tiakola, Mélo Décalé, juste après, il y a Eminem, un classique de Eminem, La Rafleuse Argent Sale et Ariana Grande sur Skyrock.

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0: Ariana Grande, Aidata Made You Love Me sur Skyrock à l'instant, extrait de son nouveau projet Pétale qui est sorti aujourd'hui. Incroyable projet à découvrir ici sur Skyrock. Et puis on termine les Skyrock dédicaces avec une dédicace de Julie qui fait une dédicace pour sa meilleure amie Déborah qui fête ses 29 ans aujourd'hui en week-end à Marseille. Alors 29 ans, week-end à Marseille, ça peut que être très bien les filles. Bah profitez bien, encore bon anniv à Déborah, Sky Anif pour bien terminer les Skyrock dédicaces en ce vendredi. Profitez de votre week-end, courageux si ça bosse de votre côté. On retourne les Skyrock dédicaces demain, demain n'importe quoi, lundi. Entre midi et 16h sur Skyrock. Passez un bon week-end, Mauvais Joe arrive avec Pile Pile, plus Shakira et Burna Boy avec Die Die pour la suite du son sur Skyrock.
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3: Et c'est parti sur Skyrock, c'est l'heure du top stream, le classement des sons les plus streamés sur Marseille et sur les Bouches-du-Rhône. Et pour ce dernier jour du mois de juillet, à la 3ème place, vous retrouvez le son du mondial.

Les Madcon, le classique, c'était Begin sur Skyrock à 18h03. J'espère que vous passez un bon été. Là, en plus, c'est bon, c'est le week-end, c'est officiel. On démarre le week-end tous ensemble sur Skyrock. 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Vous avez un mot à envoyer pour être inscrit. C'est cash par SMS au 720. Je vous donne plus d'infos juste après Michael Jackson. Et pour attaquer l'heure, c'est un des gros sons de l'été. Voici Mauvais Joe, Maladie.

Sexy Nana, c'est un des gros sons de l'été 2026. Un retour en force pour Aya Nakamura, que vous écoutez aussi avec le morceau La Pétasse. Aya Nakamura, et avec Trunk des Bermudes aussi, Balek. Ouais, elle est tout le temps sur Skyrock. C'est la reine de France, c'est la reine de Skyrock aussi. Les numéros 1 sont là, R'n'Boy débarque. Et Teddy Swims dès maintenant, Mr. Know It All sur Skyrock pour démarrer la soirée.

0: 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Mauvais Joe aussi pour Pilet, ça arrive.
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0: Nakamura. Son single La Pétasse, disponible partout.
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C'est Skyrock, ça avait commencé l'été dernier avec Chargé, puisque Mauvais Joe qu'on va écouter fait partie, si vous le savez pas, du Triangle des Bermudes. Donc Chargé c'est lui, Balek c'est lui aussi avec son équipe. Là on va écouter Pilé sur Skyrock. Tous les numéros 1 des vacances sont là. Attention, il y a du classique aussi qui arrive, et pas n'importe quel classique. Monsieur French Montana, le rappeur marocain, débarque. Unforgettable, mais juste avant, Dai qui anime, réanimé, ils font équipe ensemble. Et Jack

French Montana à l'instant avec Swahili aussi, à pas oublier, qui pose sur le morceau Unforgettable. Dimanche soir, il y aura encore plein de classiques, hein, puisque le dimanche, entre 18h et 20h, il n'y a que des sons à l'ancienne qui tournent sur Skyrock. Les anciens numéros, hein, ceux qui vous ont fait kiffer depuis que Skyrock est premier sur le rap. Skyrock Classics, émission le dimanche entre 18h et 20h. Mais pour l'heure, c'est qui? C'est Tiakola. Mélo décalé à fond sur Skyrock.

0: C'était Jules sur Skyrock. 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C'est tombé depuis samedi, hein, tous les jours, sans exception. C'est tombé dans le 33 à Villeneuve-d'Ornon chez Ophélie qui a gagné 500 balles. Charlotte de Tarbes, 400 euros. Léa de Nancy, 600 balles. Margot à Alès, 500 euros. Maëlys hier, 700 balles dans le Jura. Ce matin, c'est tombé à Quimper. Pourquoi pas chez vous? Vous envoyez cash pour vous inscrire au 7-20-20. Ce soir, je suis un peu aimé. Leto, Pineapple. John Legend aussi avec All of Me. Ce sont des mariages là, ça arrive juste avant 19h.
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Et ça parle de foot maintenant sur Skyrock, l'agenda de l'OM, l'agenda de l'Olympique de Marseille. Hein, l'Olympique de Marseille qui a battu le Nîmes Olympique. C'était à huis clos hier en match amical du côté de la commanderie. Victoire 2-1 pour les joueurs de Bruno Genesio. Et le prochain match amical, ça sera le 9 août prochain, match de pré-saison du côté du Stade Vélodrome de Marseille. L'OM qui va défier la mythique équipe de l'Athletic à Bilbao. Ça sera donc le 9 août prochain à partir de 17h30 sur la pelouse du Vélodrome. Les résas sur le site du club et dans tous vos points.